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1: Et bien, nous venons. Et quoi que ma mère va sortir sur la ça, c'est le rallye de midi, ma foi.
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1: Comme les voix, on va les subir, ma foi.